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11: Un autre samedi matin, un autre grand décompte Hit Country qui prend son envol. Comment ça va? Je m'appelle Maxime Tremblay avec vous pour les deux prochaines heures de radio pour vous livrer vos choix. Vous avez du goût. Vous vous êtes manifesté sur nos diverses plateformes. Et voilà que mon mandat, c'est de vous présenter les 30 plus grosses de l'antenne. C'est assez incroyable. Il y a pire que ça dans la vie, j'en conviens. Et d'ores et déjà, je peux vous présenter le numéro 29 de la semaine. Collaboration plus que sympathique entre Shaboozy et Kevin Powers. Ça s'appelle Move On. Vous la découvrirez ou la redécouvrirez tout de suite après. Celle qui a ouvert la semaine passée, mais avec une autre toune. C'était Choosing Texas la semaine dernière. Cette fois-ci, Be Her. Elle s'appelle Ella Langley. Et elle lance le grand décompte. 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
1: Un grand décompte Hit Country ne serait pas complet si on parlait pas au moins une fois de boisson. Ben, ça sera fait dans les prochains instants. En position numéro 24 cette semaine, Get to Drinking avec Zach John King. Co-Wetzel, il sera aussi en position numéro 25 cette fois-ci. La chanson s'appelle Hurts Like You et il a travaillé avec un grand de Nashville qui s'appelle Ashley Gourley sur la chanson. Le batteur de Keith Urban qui a également fait une saucette. Comme quoi, il s'est équipé pour que ça marche. Puis ça marche parce que vous avez voté pour qu'elle se retrouve dans le top 30 Hit Country. Présence franco aussi assurée par notre ami Greenwoods. C'est avec Tempête qu'il assure la position numéro 24 en vous souhaitant un doux, doux samedi matin. Peu importe ce que vous avez fait hier. Je suis pas là pour juger. Je vous aime.

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1: J'espère que ce décompte est aussi bon pour vos oreilles que le 2 œufs bacon ne l'est pour votre estomac en ce samedi matin. Donc, on poursuit notre ascension, notre route, alors que vient de s'éteindre la chanson Get Drinking de Zach Duncan. On sera en mesure dans le prochain segment d'apprécier la présence de Kenny Chesney avec Carry On et d'un homme qui est venu en relève à quelques jours de préavis à Gims. Ce rappeur français qui devait assurer un gros spectacle du côté du Festival Phono à Québec. Malheureusement malade, il a dû décliner l'offre et c'est Jean-François Posé qui a assuré en relève. Et pour vous dire, il a assuré pas à peu près. Et on va l'écouter au retour.
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célébrité. Apparemment que c'est le cas pour Meghan Mulroney, elle qui a une ascension assez spectaculaire ces jours-ci. Elle collectionne les hits, mais elle a confié le 6 septembre dernier, donc c'est tout frais, au Sunday Today, avoir beaucoup de difficultés. Elle en pleurerait même le soir parce qu'elle a une pression sociale qu'elle n'avait pas avant. Bref, on va l'écouter maintenant en 21 avec cette douce chose appelée « Beautiful Things ».

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1: On entre dans un segment chouchou en ce qui me concerne. Les deux prochaines chansons, pas mal dans mes cordes. En toute franchise, depuis mon arrivée à Hit Country, je me suis pas caché. Max McNown, ça me parle. World Change Me, chaque poil me dresse sur le corps, y compris ceux du nez. C'est spectaculaire. Un coup de grosse caisse régulier là-dedans. Une belle lourdeur, une belle profondeur. Des enregistrements vraiment, vraiment bien faits. Et l'autre, ben, sonne un peu plus sudiste, un peu plus puriste dans le son, un peu plus puriste dans le ton. Et je vous dirais que son hommage au bar tourne très bien. Il y a du sampling, si vous êtes un peu plus alerte aussi, de Toby Keith, légende du country. Sérieusement, vous montez le son et vous tripez au son de Riley Smith maintenant. Think As You Drunk, via la fréquence Hit Country, partout au Québec.

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1: Dans la vie, des fois, pas obligé de faire les choses de façon compliquée pour que ça fonctionne. C'est dans un party entre amis communs que Savannah Jade et Marie-Mé se sont rencontrés. Parlent un peu de leur musique respective. Et Marie-Mé y a confié beaucoup aimer sa chanson Kiss My Glass, qu'elle aimait beaucoup son univers, parce que c'est une chanson à la base anglophone. Ensuite, devinez qu'est-ce qui s'est passé. Savannah Jade a dit, hey, j'aimerais ça la faire en français. Marie-Mé a dit oui. Ils ont enregistré, ça a donné la position numéro 14 que vous entendrez dans les prochaines minutes. Simple, efficace, on aime ça de même. Parlant de simplicité et d'efficacité, Jason Aldean s'en vient.
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1: Les nominations sont parues un petit peu plus tôt cette semaine concernant le Country Music Awards et sincèrement, vous ne serez pas surpris d'apprendre qui domine au rang des nominations. Évidemment qu'elle écrase toute compétition cette année. Ella Langley qui arrive avec 9 nominations au total. Parmi les autres grands favoris, Miranda Lambert suit avec 7. Kacey Musgrave, Cody Johnson, Taylor Swift est dans la catégorie suprême Entertainer of the Year. C'est Ella Langley encore là qui se trouve aux côtés de Luke Combs, Cody Johnson, Chris Stapleton et Lainey Wilson, qui est d'ailleurs celle qui animera cette belle soirée. On y va maintenant, donc, avec la position numéro 11. Ella Langley, Go Wetzel, Jaded, dans le grand décompte, Hit Country, partout au Québec.

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1: Les gens de la région de Québec ont appris une très bonne nouvelle concernant Arpin Lépine. Cette semaine, il sera en spectacle du côté du Capitole au mois de mars 2027. Les billets qui se sont mis en vente via infolettre ce jeudi. Ensuite, vendredi au grand public, ça s'envole comme des petits pains chauds. Il y a tellement un buzz autour de ce grand personnage. Vous venez de l'entendre en position numéro 9 avec Chance. Dans les prochains instants, c'est pas de la chance. Cameron Whitcomb, il sera avec Kingdom of Fear. Il y a du violoncelle là-dedans pour donner un peu plus de profondeur. C'est vraiment extraordinaire. Et Shaboozy, il sera également pour son cowgirl traditionnel. 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

Est-ce que vous avez envie d'une petite ride de pick-up? Oui, on va embarquer dans celui de Bailey Zimmerman, son Chevy Silverado, dans les prochains instants. Position numéro 5 cette semaine. Pour l'instant, vous entendez encore la grande, la légende. Ella Langley, Loving Life Again. J'ai...

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1: Les choses sérieuses sont pas mal entamées. On va se dire les vraies affaires. On va se parler dans le blanc des yeux. Position numéro 3, donc la médaille de bronze au cou de Morgan Wallen cette semaine avec Don. Oui, la semaine dernière, à pareille date, le premier grand décompte hit country que j'ai eu le privilège d'animer a couronné Stella Lefty et Boston. On l'a pas encore entendu. Maintiendra-t-elle son numéro 1? Je pense que de poser la question, c'est pas mal y répondre, d'autant plus que si je pèse ici, il y a une qui part. Pas encore elle. Est-ce que j'ai dévoilé un scoop, moi, là?

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1: Pour une deuxième fois en autant de semaines, nous j'ai le privilège d'animer ce décompte référence un peu partout au Québec en matière de New Country. C'est cette fille de milliardaire de Chicago, Illinois, qui traîne au sommet avec son bon vieux Boston, c'est Estella Lefty. Ça tire un trait à cette édition

0: du 12 septembre. Je cherchais la date, ça va bien. Du Grand Décompte et du Country. On remet ça à pareille heure, la semaine prochaine, sur le coup de 8 heures. C'est un rendez-vous à ne pas manquer. D'ici là, je vous souhaite une bonne fin de journée à la grandeur du Québec. Merci et restez country.
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4: Et aussi des salutations à bord de votre radio du 105.3 Matani, Valais, Matapédia, Côte-Nord, Sylvain Caron, qui vous retrouve pour une bonne partie de journée de ce samedi, alors que vous me permettez de saluer de mes sincères condoléances à toute la famille et aux amis de Robert Bob Isa, qui est décédé au cours des derniers jours. Monsieur qui a déjà animé ici notre émission de 800 Avenue du Far West à une certaine époque, dans les premières années de CHRM. Donc, salutations et que sincères condoléances à toute la famille. Nous, on va partir la musique avec Sam Hunt pour notre samedi matin. Et puis, un peu plus tard, cet après-midi, on aura aussi notre capsule des souhaits d'anniversaire. Comme à chaque samedi, manquez pas ça. Et portion entrevue tantôt.
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Excellent, Sam Hunt pour la portion musicale dans quelques instants. Owen Rickling vient faire un tour et tout de suite après, comme promis, on va pouvoir jaser pour notre première portion entrevue de l'année. Ce sera comme ça chaque samedi. On va retrouver dans quelques instants la belle Emmanuelle Boucher.

0: J'ai le bonheur de parler ce matin, en ce beau week-end, avec la pétillante Emmanuelle Boucher, qui a demandé de mes nouvelles tout récemment. Je vais pouvoir lui dire que ça va bien. Comment ça va, Emmanuelle?
1: Ça va bien, merci.
0: Content de te parler. Un bel été pour toi, je pense, hein?
1: Oui, j'ai eu un bel été. Je me suis promenée vraiment beaucoup. J'ai eu des spectacles un peu partout avec mon band en duo. Puis j'ai aussi eu la chance de faire des spectacles sur le spectacle de Rick Duff aussi, parce que sa femme attendait un bébé. Puis, il savait pas, tu sais, je pense qu'elle était due pour le 22 août, mais lui, il voulait pas canceller tous ses spectacles. Fait que dans le fond, moi puis Léa, on s'est partagé ses spectacles. Puis, dans le cas où sa femme appelait puis elle disait c'est là que ça se passe, ben, on reprenait le spectacle à sa place. Fait que c'était le fun, j'ai rencontré les gars. Fait que j'ai vraiment eu un bel été avec toutes sortes de spectacles. J'ai aussi eu Songbird avec un nouveau spectacle avec Brittany Kennell, Savannah Jade, Annie Terrio.
0: C'est vrai.
1: Fait que vraiment, là, un bel été.
0: Écoute, parle-nous de ce concept, parce que t'es une fille de gang de filles, hein, ne serait-ce qu'avec ta chanson Soleil Rosé avec Léa, également Megan Lebel. Puis je pense que vous avez su travailler sur ce concept-là de show de filles aussi dernièrement.
1: Oui, exactement. Ben, en fait, moi, quand je fais mes spectacles à moi, j'aime ça quand le budget le permet, quand le diffuseur le veut. J'aime ça inviter des filles sur mon spectacle. Puis j'ai été super contente quand Agence French m'ont approché, parce qu'eux aussi montaient un spectacle 100% féminin. Fait que c'est ça, c'est avec les filles. Puis le concept, c'est vraiment, on fait nos tunes et on reprend aussi certains classiques country. 100% féminin, là, c'est tout le temps Dolly Parton, tu sais, juste des tunes de filles.
0: Et hey, tu me parles de justement de ce concept de filles, ben, avec la chanson Soleil Rosé. Est-ce que on peut penser à d'autres collaborations entre tes chums de filles?
1: Ben, c'est sûr que moi, je vivrais pour faire juste des collaborations. J'aime ça partager ma musique, j'aime ça chanter avec... Puis souvent, on est comme, ah, il y a la place pour les filles dans les spectacles, tu sais, est encore pas aussi hot que celle des garçons. Fait que c'est le fun de se rassembler ensemble. J'aime ça faire ça, de faire comme, regarde, on va la prendre, notre place, tu sais. Fait que oui, c'est évidemment que sur les prochains projets, il va y avoir encore des collaborations de filles. Mais je ferme pas la porte à faire des collabos avec des gars non plus. Là,
0: c'est là.
1: Pour l'instant, je veux dire, là, ça a donné que c'était toujours des filles.
0: Tu parlais de projets, donc ça fait partie des choses qui sont à surveiller sous peu, tu me mentionnes?
1: En fait, là, on vient de sortir Ma route à l'automne passé.
0: Oui.
1: Et là, ce que je travaille sur le projet de Country Cap volume 2.
0: Oh.
1: Parce que je me suis dit qu'entre chaque album, je vais faire un petit album avec mes reprises québécoises préférées pour faire l'entre-deux des albums.
0: Ah, cool! Donc, ça, c'est en chantier actuellement?
1: Exactement. On est en train de travailler là-dessus. On en a trois de fait. Puis, on travaille sur les prochaines.
0: Ah, good! Ça va être surveillé au cours des prochaines semaines. De toute façon, je sais que tu vas nous tenir au courant de tout ce qui se passe.
1: Oui, 100%,
0: ah, c'est 100%. Sûr. Avec, bien sûr, qu'on continue à suivre sur tes réseaux sociaux, toujours aussi active.
1: Oui, ben là, tu vois, j'ai pris une mini... C'est rare que je fasse ça, mais j'ai pris une mini-pause de 2 semaines où je suis allée au chalet à mon père, je suis allée à des festivals. J'ai supprimé les réseaux sociaux de mon téléphone. Puis là, je termine mes 2 semaines de vacances. Puis après ça, sinon, oui, j'essaie de poster le plus souvent possible.
0: Ah, good. On va continuer de suivre. Et bien sûr, tourner ta musique, c'est ce qu'on va faire au cours des prochains instants. Emmanuelle
1: merci.
0: Boucher, c'est toujours un bonheur de te jaser.
1: Ah, merci beaucoup. Je suis contente de t'avoir appelé.
0: Et puis, on se rejase sous peu. Puis, bonne période d'automne. Ben oui, déjà, ça passe vite.
1: Merci beaucoup, toi aussi.
0: Merci.
1: Bye-bye.
0: 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Toujours aussi sympathique, Emmanuelle Boucher, avec qui on a pu jaser au cours des derniers instants. Et si vous voulez vous reprendre en rattrapage dès lundi, ce sera disponible sur notre site internet jetcountry.com. Laissons place à la musique de Ty Myers pour notre beau samedi.

0: On va jaser l'actualité dans le monde de la musique country parce qu'il y a quand même pas mal de nouveautés qui sont apparues depuis hier, dont une que je vous fais entendre dès maintenant, c'est appelé à grimper à l'intérieur de notre fameux décompte Hit Country. Cette nouveauté de Savannah Jade en collaboration avec Marie-Mé qui a d'ailleurs écrite la chanson anglophone Kiss My Glass. On vous offre en nouveauté la version française.
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1: Des nouveautés musicales disponibles depuis quelques heures maintenant à commencer. Tiens, pourquoi pas avec Eric Church qui nous propose sa chanson On the Road, disponible sur les différentes plateformes. C'est certain que c'est à entendre chez nous sur Hit Country. Et parlant de nouveautés musicales, il y a Justin Moore également qui a lancé une nouvelle chanson, Missing You Night. Donc ça, c'est disponible sur les différentes plateformes. Et on en aura d'autres actualités comme ça dans le monde de la musique country, parce qu'on surveille également les CMA Awards. Et on a les nominations qui ont été dévoilées en cours de semaine. On aura la chance d'y revenir un petit peu plus tard au cours de notre émission du samedi à bord de la Vibe New Country. Le nouveau Hit Country avec Josh Ross qui s'amène dans quelques instants. Restez là!
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1: Comme je suis un gars de salutations et c'est ce qu'on va faire à l'instant avec des gens qui nous écrivaient de partout au Québec via notre ligne texto. Je vous donne justement notre ligne texto sans frais. Dès maintenant, le 873-30-095-70. Gênez-vous pas. Salutations, demande spéciale. On souhaite une bonne journée, un bon samedi à Manon Gagnon, également à Daniel Chalifou. On a Christian Lehaut également qui est à l'écoute d'El Country. Salutations à toi. On salue également Micheline Brazo. On a Céline Campagna qui nous a écrit un petit mot tout récemment. Jean-Marc Bérubé, salutations. Hey! Et ça continue ainsi, donc on va pouvoir vous faire jouer aussi vos tunes favorites au cours de notre belle journée du samedi. C'est Sylvain Caron qui vous accompagne jusqu'à 16h. Notre party du samedi n'est pas terminé avec du Billy Currington à venir.

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1: Et parmi les artistes de renom, de passage à la place Belle de Laval, 24 septembre prochain, Chabosy, c'est à ne pas manquer hein, comme spectacle. Pour les gens qui se posaient la question, oui, il reste encore des billets disponibles pour justement ce spectacle du 24 septembre prochain, alors qu'on aura la chance d'en tourner du Chabosy un petit peu plus tard. En cours de matinée de cet après-midi sur la vibe New Country, le nouveau Head Country. Et tantôt, ça tombe bien, parce que, bon, oui, on parle beaucoup de spectacles country, mais il y a de gros noms qui sont de passage au Québec au cours des prochaines semaines, donc on aura la chance d'y revenir dans quelques petits instants. Alors qu'on va se retrouver pour notre portion 11 midi, en vous souhaitant le plus beau des samedis sur votre radio.
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1: Pour ceux et celles qui étaient les nôtres au cours des dernières minutes, on parlait de spectacles country à surveiller au Québec. Mais il y a d'autres artistes qui seront présents sous peu, entre autres les Olivia Rodrigo. Ah, ma fille l'adore à part de ça, qui sera au Centre Bell les 21 et 22 octobre prochains. Sting! Elle sera de passage au Théâtre Saint-Denis, donc les 26, 27, 29 et 30 octobre prochains. On a aussi la présence de Weezer le 26 septembre à la Place Belle, les Smashing Pumpkins au Centre Belle le 9 octobre prochain. Ça fait partie des artistes qui sont à surveiller. Et comme je le mentionnais tantôt, à la Place Belle le 24 septembre prochain, la présence de Shaboozey, plus de deux ans après sa sortie, la ferveur pour Bar Song, la bombe country rap qui a servi Shaboozey. De l'ombre demeure élevée. Je comprends donc. Avec Vinnie Wilson, John Mayer en musique.

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samedi avant-midi, après avoir entendu Corey Johnson, il était de passage au Festival d'été de Québec avec un spectacle bien apprécié. Ce soir, il était à Kelowna pour proposer encore une fois son spectacle. L'excellent Bate Smith avec Whiskey on You, gros succès, signé Nouvelle Radio et Country.

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1: Et les Blue Jays de Toronto sont en action cet après-midi, 15h, pas de pluie en vue. Je comprends donc, de toute façon, on a le toit. Ça se déroule au Rogers Center face à une équipe qui talonne les Blue Jays pour une participation en série de fin de saison. Les deux sont dans cette course. Il y a plusieurs autres équipes qui sont impliquées, mais les Orioles de Baltimore qui poursuivent leur série face aux Blue Jays de Toronto. Et le match est présenté en après-midi, 15h. Demain, gros dimanche de la NFL. On aura la chance d'y revenir dans la programmation de votre radio Hit Country. Alors que dans quelques instants, on va se gâter les oreilles avec un bon doublé anglophone. La belle Carrie Underwood viendra faire un tour avec un succès souvenir. Et on aura de l'autre côté, donc la musique de Cole Wedzel pour notre samedi fin d'avant-midi.
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1: Ils étaient en vedette avec la chanson Bloodline d'Alex Warren avec la collaboration de Jelly Roll. Et Jelly Roll, on a pu apprendre parce que on vous en a parlé il y a quelques temps lors de sa présence au show de fin de soirée aux États-Unis de Jimmy Kimmel Live, où il avait fait quelques blagues concernant Donald Trump. Ça n'a pas passé pour tout le monde nécessairement, parce que il devait être l'hôte d'une soirée spéciale pour amasser des fonds pour une cause aux États-Unis. Et on a décidé de finalement annuler tout ça pour ce qui est de cette invitation qu'on avait fait à Jelly Roll. Il a été remplacé par un autre artiste country lors de la présentation de cet événement donc caritatif. Ah, des fois, faut faire attention à ce qu'on dit, même si c'est en joke.

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1: Les premiers signes d'automne, pas nécessairement officiellement arrivés, mais bon, on s'en rend compte. Hein. Bon, c'est un peu plus frais, voire même plus frais la nuit, également avec les feuilles qui commencent tranquillement à changer de couleur et parfois même à tomber à des arbres. C'est le cas, en tout cas, je me suis aperçu dans la cour chez moi, derrière, quelques petites feuilles tombées ici, là, avant vraiment la grande tombée qui est prévue un peu plus tard. Mais on va pouvoir revenir avec ce qu'on prévoit du côté météo pour le mois d'octobre selon l'almanach des fermiers. Vous savez qu'on se trompe pas nécessairement tout le temps. Je trouve que depuis quelques temps, on a même les bonnes prédictions de ce côté-là. Donc, on pourra vous jaser tout ça au cours des prochaines. Alors qu'on se transporte en mode heure de lunch au cours des prochaines avec l'actualité dans le monde de la musique country. Sur la vibe New Country.
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1: Alors que l'on approche de la mi-septembre, déjà on a des prédictions du côté de l'Almanach des fermiers pour le mois d'octobre, pour l'automne qui se prépare un peu partout à travers la province. On a donc, pour le début du mois, on mentionne pour le mois d'octobre, donc c'est venteux et froid dans les maritimes, peut-être plus au sec pour ce qui est du Québec jusqu'à maintenant. Mais début du mois d'octobre, la province qui est comme de pluie, mêlée un peu de neige dans le secteur nord. Ouais, début du mois d'octobre. Et à vous dire que il y a encore des quelques petits flocons pour la deuxième portion d'octobre dans le nord du Québec. Et on parle même de neige à plusieurs endroits en province, donc notamment pour ce qui est de l'Action de grâce, mais aussi avant l'Halloween. Ben voyons donc, on verra dans le temps comme dans le temps. Ah ouais, ok, ben l'automne, c'est l'automne, hein? Comme promis, Riley Green en musique.

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1: Je peux vous dire sincèrement que lui fait partie des artistes qui ont mis les bases de la musique New Country au Québec. Avant même les Francis des Grands Prix et bien d'autres, Vince Lemire, on peut le qualifier de jeune vétéran de la musique New Country qu'on vient d'entendre, alors qu'il va terminer à sa série de spectacles à Sorel-Tracy, à tout le moins pour la période d'été, le 19 septembre prochain. On va surveiller ses nouveaux projets, bien sûr, parce que ça continue de bien aller pour lui. On vient d'entendre En musique et on va pouvoir vous retrouver dans quelques petits instants, cette fois-ci avec un regard sur l'actualité dans le monde de la musique country, parce que vous savez qu'on est des spécialistes et on a notre portail jetcountry.com pour vous accompagner, quelles que soient vos activités avec vos appareils intelligents. Donc, continuez de nous suivre, on aime ça de même. Isaac Bryan s'amène en musique.
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1: Et Al, je peux vous dire que son album est très attendu, fait partie des albums les plus attendus de 2026 et ça s'en vient tout doucement, 2 octobre prochain, pour Miranda Lambert avec son album Crisco, qui va renfermer 12 chansons qui seront dans un son à New Country que vous adorez. De toute façon, écoutez, elle fait carrière depuis 20 ans, la belle Miranda Lambert, donc ce sera à surveiller le 2 octobre prochain. Puis c'est certain qu'on va vous faire tourner sa musique ici sur votre radio. Vibe New Country, le nouveau Hit Country et la musique d'Aaron Goodwin à surveiller.

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1: On a notre chronique lecture à chaque semaine. Maintenant, ben, c'est de retour avec cette rentrée radiophonique et notre collaboratrice Dominique Lalonde qui nous invite à la lecture qui est reliée au monde de la musique country. Mais lance une invitation à la lecture pour un nouveau livre sur la vie du grand Yvon Desjean qui va faire son apparition dans les librairies du Québec. Livre intitulé « Yvon avant Desjean » sera plus spécial que les autres puisque c'est Annie, l'une des filles d'Yvon, qui a recueilli les souvenirs de son père. Ce dernier qui a eu 91 ans, et 91 ans le 31 juillet dernier, donc ce sera dans les bonnes librairies du Québec le 6 octobre prochain. Alors que, ben, on a bien mangé, ben, on se prépare pour un gros samedi après-midi avec Sylvain Caron, qui vous retrouve dans quelques instants.
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1: Et en ce beau samedi, demande spéciale du côté du lac Mégantic pour Geneviève. Côté Geneviève, tu voulais entendre du Shania Twain, c'est sûr et certain qu'on va te gâter, ma belle, avec son plus récent album, Queen of Me, qui est peut-être parmi les albums qui ont connu un moins bon lancement, si on veut. Ça n'enlève absolument rien à son matériel. Album qui s'est vendu jusqu'à maintenant à 153 000 copies. Se retrouve toujours au moment où on se parle dans le top 200 des albums country pour le classement Billboard. N'empêche qu'on est loin de ces gros succès de Come On Over et de Up, à tout le moins comme première semaine pour un lancement d'album. N'empêche qu'on va l'entendre au cours des prochains instants, Shania Twain, avec Don't Be Stupid. Et aussi, Luke Bryan est en vedette avec son succès Signs.

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2: Dis coucou à Danny Giguère qui est à l'écoute de Hit Country. Merci d'être bien branché également depuis seulement une semaine. Elle nous a découvert et depuis ce temps-là, elle ne nous quitte plus. Avec Bianca Martin de McMasterville, et merci pour vos messages, vos commentaires, et ça continue d'entrer via le 873-300-9570 de partout au Québec, à part de ça, pour passer un bon samedi après-midi. D'ailleurs, je serai des vôtres tantôt avec un rappel d'un produit. On dirait qu'il y en a depuis quelques temps, presque un à chaque jour. Cette fois-ci, ça touche la part de soya mixte. On pourra rejaser tout ça avec votre musique country favorite. Et cette plus récente de Taylor Swift, elle fait partie de notre grand décompte qui a été publié un petit peu plus tôt ce matin, avec notre émission également diffusée un peu plus tôt ce matin, Taylor Swift.
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1: On vous promet de tourner à les nouveautés musicales et c'est le cas pour cette chanson disponible sur les différentes plateformes depuis quelques heures à peine. Savannah Jade et Marie May pour Kiss My Glasses, la version française parce qu'on propose déjà à la musique de Savannah Jade avec sa chanson en version anglaise, écrite d'ailleurs par Marie May. Et merci à Savannah Jade qui m'a envoyé un petit verre de shooter avec inscrit Kiss My Glass. Très apprécié à part de ça. Et c'est un naturel que Marie May puisse prêter sa voix. Elle qui d'ailleurs travaille sur du nouveau matériel country. Son premier album country en carrière à surveiller dans les prochaines semaines. Et lui, il aura une série de 2 épisodes de 60 minutes prévus sur Crave en 2027. À qui va s'intituler Matt Lang, l'ascension country. Ben, on vous le propose en musique.

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1: Ah, pour les gens qui travaillent un petit peu à l'extérieur actuellement ou à l'intérieur, parce que les ménages d'automne, ça se prépare tranquillement, pas vite. Même si on a une fin de semaine de 2 jours plutôt que de 3, ce serait le fun d'en avoir une de 3 jours à chaque fin de semaine. Je vais m'adresser aux amateurs de pêche, parce que dès maintenant, on peut prolonger la saison de pêche automnale. Et ça, ça va faire plaisir à plusieurs qui sont à l'écoute un peu partout à travers la province, parce que oui, il y en a des amateurs de pêche, je comprends, des gars et des filles bien branchés sur Red Country. Donc, on va y revenir un petit peu plus tard, tantôt, avec en profil notre 14-15 pour un beau samedi après-midi. J'ai une bonne pensée pour les gens qui sont au travail actuellement. Lâchez pas avec la bonne toune que je vous propose, ça va passer vite de même.
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1: Et là, plus le temps avance, plus ce duo mythique de la musique country semble vouloir nous confirmer qu'il y a un retour qui est prévu pour ce qui est du duo Florida Georgia Line, les deux membres qui dont ont fait carrière solo pendant quelques années. Mais là, avec ce qu'on a pu apercevoir sur leurs réseaux sociaux au cours des derniers jours, pour la première fois en 5 ans, le duo musical country qui a changé leur photo de profil sur les médias sociaux. Donc, il y a de plus en plus d'items qui pointent vers un grand retour en 2027 pour les Florida Georgia Line, avec tournée de spectacles. Ça aussi, ça semble de plus en plus à confirmer. Et peut-être même du nouveau matériel, sait-on jamais. Et c'est en souvenir qu'on vous les fait entendre avec Always Gonna Be, Always Gonna Love You, les Florida Georgia Line.

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C'est un de ses plus gros succès en carrière, ça. Brantley Gilbert avec Balance Up. Et on ne change pas les bonnes traditions sur votre radio, sur la vibe New Country. Le nouveau Old Country avec les activités à surveiller chez nous, activités à venir également. Dans quelques instants, le temps de vous proposer Coe Wedzel pour la portion musicale. Greenwoods est en réserve.

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1: Ben oui, on conserve notre belle tradition le samedi et le dimanche pour les souhaits d'anniversaire dans la région, alors qu'en cette journée du samedi, c'est l'anniversaire de Nathalie Lacasse. Bonne fête à toi. Joanne Mignon également, elle célèbre son anniversaire. Justin Bernier, on vous salue bien branché sur le 105.3. Isabelle Vallée également célèbre son anniversaire aujourd'hui, tout comme Danny Harrison, Ginette Turcotte, Geneviève Fillon, à Hélène Charest, salutations à toi. Annie Sénécal, salut Annie! Et aussi à Danny Lévesque qui font partie de nos fêtés, tout comme Vicky Truchon et Pierre-Olivier Rail et Jean-François Fortin, bien connu dans le domaine donc des affaires et municipales. Jean-François qui célèbre son anniversaire, bonne fête à toi. Et on termine tout ça avec l'anniversaire d'une demoiselle hors de la région qui nous synthétise via le web, Sylvie Picard.
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1: On a une belle grande famille qui adore la musique country, certes, mais aussi pas mal de monde qui sont à l'écoute, que ce soit sur les ondes de votre radio ou également via notre site internet, itcountry.com. Je vais vous le rappeler, quelles que soient vos activités, dont la pêche. Ben oui, les pêcheurs, avec l'arrivée de la fin de semaine, la fin du travail, ben là, on se mentionnait, bon, ben c'est pas mal fini pour la pêche, mais maintenant, ce n'est plus nécessairement vrai, parce que la pêche peut maintenant se poursuivre en automne sur certains territoires. Alors qu'en consultant le site de la Fédération des pourvoiries du Québec, vous allez pouvoir découvrir que la pêche se poursuit tout l'automne dans certaines pourvoiries. On a même, dans quelques régions, possible de combiner le séjour de chasse avec de la pêche. Et tout ça, en allant faire un tour sur le www.pourvoirie.com. Et on salue les pêcheurs à l'écoute.

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2: Et je vous rappelle pour les amateurs de sport, le match des Blue Jays de Toronto et des Orioles de Baltimore commence dans les prochaines minutes. Je serai à surveiller dans cette course à venir pour la troisième et dernière place donnant accès aux séries de fin de saison pour la Ligue américaine. Donc, c'est certain que ça va en intéresser plus d'un. Et amateurs de football, dites-vous qu'un gros dimanche, si je ne m'abuse, 12 rencontres sont présentées demain à compter de 13h dans la NFL. Donc, là, encore une fois, les amateurs de sport sont servis à souhait. Et les amateurs de musique country sont servis à souhait. Et je m'en occupe personnellement pour notre dernière heure ensemble en ce samedi après-midi, en plein cœur du samedi, avec la poursuite de 15-16 sur la vibe New Country. Le nouveau et le country. À tantôt.
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1: Et pour notre samedi après-midi, il y a du Blake Whitton à venir dans quelques instants. Et en attendant, un retour peut-être possible. Il n'a pas exclu, justement, l'idée à Jeff Posé en entrevue dans les médias au cours des dernières semaines, lorsqu'on lui a posé la question sur le retour des Cowboys fringants. Il n'a pas exclu, il n'a pas dit non. Il n'a pas nécessairement dit oui, mais c'est quelque chose de probable. Donc, en attendant de pouvoir espérer un retour des Cowboys fringants, bon, on va vous les faire entendre en musique dans quelques petits instants et aussi, plus tard tantôt, revenir sur les albums qui sont disponibles depuis vendredi sur les différentes plateformes. C'est un gros automne d'albums qui se prépare. Et d'ailleurs, lui, qui est à venir tantôt, Morgan Wallen, travaille tranquillement sur son quatrième en carrière. On a hâte d'entendre ça.

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1: Album disponible depuis vendredi avec Angela Houghton qui propose son album Believer et également Buddy Miller qui a son nouveau matériel qui est disponible. Et ce qui sera à surveiller prochainement, c'est surtout au milieu du mois de septembre, le 18 septembre, on a, écoutez bien là, ce qui s'en vient comme nouveau matériel. Aïe aïe, assez solide. C'est parmi les albums les plus attendus, dont ceux de Riley Green, de Luke Bryan, vous avez bien compris. Le nouveau Drew Baldridge également sera disponible dès le 18 septembre prochain. On va surveiller le tout avec votre radio It Country, puis en reparler en long et en large et vous faire entendre justement les plus grandes chansons. La sienne fait partie de notre décompte Top 30, la jeune sensation. C'était la RFT à venir.
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1: 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Puis nos chroniques y apparaissent. Les éphémérides du lundi au vendredi aussi, dans l'histoire de la musique country et bien sûr l'actualité dans le monde de la musique country. 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Puis on encourage ainsi l'économie locale parce que ce sont des entreprises de chez nous. Avec tout ce qui se passe actuellement, je pense que c'est important. Allons-y avec Thomas Rhett.

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2: Ah, ça a passé vite, ça n'a pas de bon sens. Puis on a mis la table pour la poursuite de notre party, mais là, c'est vraiment le party 4 à 7. C'est Red Country qui est à venir au cours des prochains instants. Sylvain Caron qui vous remercie de votre grande fidélité habituelle. Demain, on va avoir du fun en masse également pour notre journée du dimanche, de ce week-end régulier. Hein, que voulez-vous? On ne peut pas avoir des week-ends de 3 jours chaque fin de semaine. Alors que, malheureusement, celle qui a perdu son grand-papa au cours des derniers jours, on a une bonne pensée pour elle et sa famille. Sandrine Hébert, cette vedette montante de la musique country, va poursuivre le party avant la présentation du party 4 à 7 sur la vibe New Country, le nouveau Hit Country. Et demain, 10h, je vous retrouve avec grand bonheur. Bye bye tout le monde. Bon samedi, bon souper à venir tantôt.

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4: Que vous soyez en Estrie, au centre du Québec, au Saguenay-Lac-Saint-Jean, en Beauce ou dans la vieille capitale à Québec avec le nouveau 92.7 Hit Country. Vous êtes à l'écoute du party du 4 à 7. Vous allez danser, ça va swinguer. On va avoir du plaisir ensemble. Mon nom est Mathieu Beaujois et très content d'être le disc jockey de votre 4 à 7, le plus gros party Hit Country au Québec. OK? Kane Brown, Woman, ça s'en vient. Luke Combs va venir faire son tour. Avant ça, on débarque avec Cameron Whitcomb, Kingdom of Fear. Et ça, c'est le fun parce que cette chanson-là, a déjà 2 semaines, elle se retrouve dans le grand décompte Hit Country avec Max Tremblay. Et vous avez pas fini de l'entendre. Tellement une bonne chanson. Sérieusement, on se l'offre à l'instant à Hit Country partout au Québec. Si vous voulez me rejoindre en studio, me textez 418-650-9270. C'est parti. Let's go!

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1: Un gros salut à Patrick qui m'a texté sur la messagerie texte au 418-650-9270. En direction de Saint-Tite ce soir, ça va voir Matt Lang. On te salue. Et là, je suis en train de faire le 4 à 7, puis je me disais, si je pars à 7, je m'en vais à Saint-Tite, peut-être avoir la chance de voir Classe Moyenne qui sera là avant Matt Lang. Je vais regarder ça comme faut. Je suis en train de me dire dans ma tête comme, t'es pas game, Matt. T'es pas game d'y aller à ce soir voir ça. D'être le représentant de Hit Country. On va regarder ça. De toute façon, je serais dû pour un nouveau chapeau de cowboy, ça c'est certain. Le genre de chapeau de cowboy comme Brad Paisley. Tu sais, des chapeaux qui se démarquent. Des chapeaux de célébrité. Le voici, Brad Paisley, Celebrity, dans le party du 4 à 7, partout au Québec. J'espère que vous êtes en forme, parce que moi je le suis. C'est parti!
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1: Je pense que Jelly Roll est en train de tomber, si c'est pas déjà fait, amoureux avec la ville de Québec parce que on l'entend souvent parler en entrevue qu'il adore venir nous voir. Premièrement, dernière fois qu'il est venu, très généreux, a fait jouer un fan avec sa guitare sur scène. Et un autre fois, il y a quelques années, il était venu à Québec en hiver pour un show au Centre Vidéotron et avait testé la glissade au Château Frontenac. Quand même, c'est quand même fou quand même de penser que l'artiste il est en train de découvrir Québec à chaque fois qu'il vient faire un tour. On le salue. En espérant qu'il aille faire un tour du côté de l'Estrie, du centre du Québec, de la Beauce, du Saguenay-Lac-Saint-Jean, et qu'il fasse le tour de toutes les stations Hit Country, Arsenal Media. Ça, c'est un grand rêve. Ça pourrait arriver. On sait jamais. Faut jamais dire jamais. Il est là au retour avec Hands Up. On va lever les mains dans les airs dans quelques secondes à Hit Country.
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1: Je vous rappelle que l'événement qu'on ne peut pas ne pas parler, c'est le Festival Western de Saint-Tite. Une variété d'artistes qui seront sur scène ce soir et dans les prochains jours. Il y a plein d'activités, il y a des choses à vendre, des bargains à faire, plein de choses. Alors, si vous vous dirigez du côté de Saint-Tite ce soir, là, pour vous donner une idée, David Jalbert qui va ouvrir la soirée à 18h. Par la suite, Classe Moyenne qu'on entend sur nos zones avec une chanson avec Orange Lessard. Et c'est très, très bon. J'étais en vacances. Êtes-vous en vacances, vous, en fin de semaine? Deux jours, trois jours, peut-être? Je ne sais pas. Et après ça, Matt Lang, à partir de 21h30 sur scène. Ça, par exemple, ça va aussi déménager. D'après moi, il y a du monde qui vont se coucher tard en Mauricie à soir. Est-ce que vous êtes de ceux-ci? Vous pouvez me texter au 418-650-9270 si je décide finalement... Après le 4 à 7, de monter avec mon véhicule du côté de Saint-Tite, on va peut-être se croiser là-bas. Alors, je veux savoir d'avance qui y sera dans nos auditeurs de Hit Country partout au Québec. Miles on It avec Marshmello et Kane Brown, ça s'en vient pour le party du 4 à 7. Mais on commence ça avec Zach Brown, Ben. Ça s'appelle Toes et c'est maintenant à Hit Country.

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1: Je pensais à ça tranquillement, puis je me disais, peut-être une belle idée de marketing pour la station. Il faudrait que j'en parle avec mon équipe aux ventes. Le nombre de fois qu'on entend cold beer et whisky en une heure à Hit Country, c'est si exemple, vous les auditeurs, vous seriez à l'écoute et celui qui a le chiffre exact tombe en finale du nombre de fois que whisky et cold beer ont été prononcés dans la dernière heure. Ce serait un bon concours, je pense. Regarde, c'est pas officiel, mais je vais peut-être en jaser, puis peut-être qu'un jour ça verra le jour, qui sait? C'est le party du 4 à 7 et on danse, peu importe où vous êtes, au Québec, dans votre salon, bien tranquille sur le divan. Faites attention à vos épaules parce qu'elles vont bouger toutes seules dans les prochaines minutes. Dasha sera là avec Mimo et la Lingley, Choosing Texas. Chabouzi en collaboration avec Jelly Roll. Amen. Ça s'en vient. Au retour pour ouvrir l'heure de 17 à Hit Country.
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4: Question spontanée, les gens, peu importe où vous êtes sur le réseau EatCountry, je veux savoir, ça vous prend combien de temps vous autres aller au boulot le matin puis revenir le soir? Parce que les gens qui sont pas dans des grandes, grandes villes, des fois font plus de route, mais roulent pas mal plus, puis d'autres, comme exemple à Québec ou Montréal, restent pas si loin de la job, mais pogné, ça avance un mètre à la fois. Je veux savoir, vous nous textez ça au 418-650-9270. Et je vais vous lire sur la messagerie texte. Comme prévu, comme promis, Dasha, Mimo, ça s'en vient, mais Shabuzi est là en collaboration avec Jelly Roll. Et eux, ils mettent les deux mains ensemble et disent « Amen ». Ça se passe là, à EatCountry, partout au Québec.
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1: Bon, là, je vais vous en compter une bonne. Je suis peut-être un petit peu pas très fier de ça, mais c'est pas grave parce que j'ai pas peur du ridicule. Quand j'ai commencé à faire de la radio, je présentais Shania Twain, mais pas de la même façon. Je l'appelais China Twain, comme si c'était un modèle fait en Chine. Mais je m'excuse, Shania, parce que je me suis tellement fait écœurer avec ça par mes collègues à l'époque. Tu sais, à chaque fois que je la présentais, je les voyais à l'autre bord de la vitre du studio qui riaient comme des fous, pas capables de me dire « Hey, Matt, pas de même ça se prononce. » Ils étaient crampés raides. Pas fort de leur part, mais aujourd'hui, vous voyez, je peux en parler, rire de moi, et c'est un bon moment de radio. George Burge avec Luke Bryan pour « Ride, ride, ride, ça s'en vient ». Mais avant ça, la fille de Timmins dans le nord de l'Ontario, vous voyez, j'en connais plus sur elle maintenant, Shania Twain avec « Man, I feel like a woman ». Je vous entends chanter partout au Québec et on part ça là.

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1: Sarah Dufour, le week-end dernier, qui a fait brasser le festival de Montgolfière de Gatineau. Elle était de passage aussi en Abitibi récemment, du côté d'Amos. Et écoutez bien ça, il y a Richard Desjardins qui a réussi à la contacter au téléphone, puis il a dit « Hey Sarah, je vais être là à soir. » Elle a capoté parce que c'est un de ses idoles, tu sais. Fait que là, il est allé au show, il a trouvé des billets, puis ils ont jasé une couple d'heures dans sa roulotte par la suite. Imaginez. Quand même fou pareil. Ton idole, pratiquement, tu sais, on en a peut-être plusieurs dans la vie, mais quelqu'un que t'as toujours apprécié, suivi, puis là, tu te mets à jaser une soirée de temps avec, tu te dis quand même, tu te pinces, puis tu te dis que la vie est bonne avec toi. C'est des beaux moments. Salutations à Sarah Dufour, qui était là avec Dans le temps auparavant. Jelly Roll sera là avec Hands Up. On va lever les mains dans les airs. Mais avant ça, c'est Lady A. Need You Now. Vous savez ce que ça veut dire, ça? C'est maintenant que ça se passe à Hit Country.
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1: Salutations à Louis et sa blonde Marie-Pierre. Eux autres, là, aujourd'hui, ils étaient du côté de Québec, OK? Ils sont allés voir le Grand Prix Tour cycliste. Ils se sont amenés des chaises pliantes. Ils ont regardé ça toute la journée, bien tranquille. Je dis tranquille, mais ça roule sur un méchant temps, hein? Puis c'est des cyclistes partout sur la planète, les meilleurs du monde. Fait que je peux te dire une chose, ils ont pas deux petits trous en arrière de leur vélo, là. Tu sais, comme on avait dans le temps quand on a commencé, là. On s'accroche. Ils sont c'est des habitués de la chose. Kenny Chesney, dans le 4 à 7. Le party du 4 à 7 sera là avec Carry On, Bailey Zimmerman. Where It Ends. Avant ça, c'est Brooks and Dunn pour Play Something Country. Tout ça, ça se déroule à Hit Country. Maintenant, dans vos oreilles, let's go.

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1: Bon, j'ai quelques salutations à faire un peu partout au Québec. Il y a Laurent qui m'a texté de l'Estrie, lui. Ce soir, il est bien tranquille à la maison. Sa blonde va finir de travailler bientôt. Il est en train de nous écouter dans le party du 4 à 7 à Hit Country. Puis il dit, c'est malade, Mathieu, la musique est tellement bonne. Je pourrais pas faire mieux à la programmation musicale. Puis lui, il paraîtrait que c'est un mélomane. Fait que, regarde, on se dit qu'on fait une bonne job. C'est quand même très intéressant. Il y a également Marie-Pierre de Victo qui, elle, s'en va souper au restaurant un peu plus tard ce soir et va faire le party avec sa gang de chums. On vous souhaite une belle soirée, les girls, les boys. Du côté de Victo, ça va brasser ce soir. C'est le week-end. C'est pour ça qu'on fait un party du 4 à 7, parce qu'on sait que vous vous amusez et que vous avez besoin de la meilleure musique hit country pour faire danser le reste de votre corps. Dans quelques secondes, Coetzel, Post Malone, Pour Me a Drink et Blake Shelton, ça s'en vient, bougez pas, restez là.
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4: Dans le party du 4 à 7, tout est permis. On peut écouter le meilleur de la musique country qui se fait sur la planète. Je suis très content d'être là. Mon nom est Mathieu Beaujois. Il reste encore une belle heure à passer ensemble, à faire le party. Je vous parle d'une ambiance exceptionnelle entre Blake Shelton et Post Malone pour la chanson Pour Me a Drink. Une collaboration country autour d'un thème bien simple. Quand une histoire d'amour tourne mal, par contre, on préfère prendre un verre et oublier ça. La chanson est sur l'album F1 Trillion de Post Malone, sorti en 2024. Ce mélange-là entre la voix country de Blake Shelton et l'univers de Post Malone, ça fonctionne vraiment très bien. Une chanson qui impressionne, même si elle a 2 ans encore sur nos ondes à Hit Country. La voici pour démarrer la dernière heure du jour dans le party du 4 à 7 à Hit Country partout au Québec. Let's go!

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1: Je vous en ai parlé la semaine passée de cette nouvelle insolite-là avec Morgan Wallen, mais il y a une suite qui vient de popper en actualité. Je vous rappelle que c'est une petite histoire qui est assez insolite avec Morgan Wallen. Ça se déroule dans un spectacle à Denver, au Colorado. Son piano a décidé de lui faire la vie dure pendant la chanson « Sand in my boots ». Et Morgan ne l'entendait plus dans ses écouteurs. Alors, il a décidé de faire la chanson a cappella le reste avant de carrément coucher le piano au sol sur scène. Imaginez la scène, là. Quelques jours plus tard, OK, il s'est moqué de lui en publiant une vidéo avec un piano qui fonctionnait. En gros, celui-là fonctionne. C'est ce qu'il disait dans sa vidéo. Son équipe raconte même qu'il est sorti de scène en riant. Alors, c'était pas si pire que ça. Je pense que c'est un showman. Puis, il a décidé de vraiment puncher. Tu sais, se servir de quelque chose qui marche pas pour en faire quelque chose de drôle, de marquant pour ses fans, il l'a fait avec merveille là-dessus. Le voici, Morgan Wallen, avec Whiskey Glasses à Hit Country.

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1: Je fais un petit message pour la station de Québec. C'est le fun, hein? Déjà une semaine que le nouveau 92.7 Hit Country à Québec est ouvert. Puis pour votre information, pour les gens de partout au Québec, c'est pour ça que vous entendez des nouvelles voix dans certains shows, dans vos régions, parce que des nouveaux animateurs se sont hissés dans la programmation réseau du Hit Country partout au Québec, que vous soyez en Estrie, au centre du Québec, en Beauce, au Saguenay-Lac-Saint-Jean et dans la belle ville de Québec. Vous pouvez nous entendre quelques fois en semaine. On continue le party du 4 à 7. Mon nom est Mathieu Vaugeois. Il nous reste encore quelques minutes à passer ensemble. Et la musique est toujours aussi bonne. Jason Aldean, Don't Tell On Me. Et Kid Rock sera là avec All Summer Long. En 2008, un petit retour. Restez là. De l'autre côté, ça s'en vient dans quelques secondes.
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1: Un gros salut à Véronique qui nous a texté sur la messagerie texte au 418-650-9270. Dernier week-end au camping, elle nous écoute via son radio avec l'antenne dessus, comme dans le temps. Ça, c'est le fun, j'aime ça. Les affaires vintage, ça me fait triper. Parlant de vintage, est-ce que vous avez vu Ella Langley monter sur scène en vidéo? Allez taper ça sur YouTube quand vous aurez deux minutes. Vous allez voir, elle est habillée de façon vintage, mais style western des années 60. Elle est magnifique. Je vous invite à aller voir ça. Ça vaut la peine. C'est assez impressionnant. Et sa guitare est tellement belle. S'il y a des musiciens dans la foule ce soir du party du 4 à 7, vous allez triper sur sa guitare également. Bon, Luke Combs s'en vient tranquillement pas vite dans la pièce de préparation. Mais avant ça, c'est Old Dominion avec Snapback partout sur le grand réseau Hit Country au Québec.

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